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cette maladie qui l'hiver l'anus mérite. 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
1: Bonjour à tous. Bélier, l'arrivée de Mercure dans votre secteur familial rend la communication plus facile et constructive.
2: Taureau, lorsque vous voulez quelque chose, vous n'avez aucun mal à l'obtenir. Votre détermination paie aujourd'hui.
3: Gémeaux, votre situation financière s'améliore. L'arrivée d'une somme d'argent inattendue remet vos comptes dans le vert.
4: Cancer, Mercure arrive dans votre signe. Vous communiquez mieux, vous avez de bons arguments pour convaincre.
5: Lion, vous vous gardez bien d'exprimer ce que vous ressentez, vous préférez observer avant de vous prononcer.
6: Vierge, vous êtes fort sollicité par vos proches ou vos amis,
7: vous prévoyez un certain nombre d'activités ensemble.
8: Balance, Mercure arrive dans le secteur dédié à la carrière, alors si vous recherchez un emploi, un entretien va bientôt déboucher sur un contrat.
9: Scorpion, vous êtes ambitieux et si vous désirez réellement quelque chose, eh bien, vous l'obtenez sans aucune difficulté.
10: Sagittaire, votre spontanéité fait mouche, mais pesez vos mots.
11: Une remarque inappropriée pourrait être très mal perçue.
12: Capricorne, vous vous ouvrez davantage et cela change tout dans vos échanges.
13: Plus accessible, vous facilitez les discussions et créez un climat plus agréable.
14: Verseau, vous êtes concentré et méthodique dans votre travail, même sous pression, vous structurez mieux vos tâches.
15: Poisson, le climat est propice aux rencontres, aux émotions fortes.
16: Une surprise lors d'un déplacement pourrait bien faire battre votre cœur.
17: Très belle journée à tous.
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0: 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Il est 7h. 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
1: Bonjour à tous, on apprend ce matin que l'armée américaine aurait secrètement guidé une soixantaine de navires à travers le détroit d'Ormuz ces trois dernières semaines. C'est en tout cas ce que révèle une source anonyme au sein du commandement militaire du Moyen-Orient au New York Times. Alors, elle ne précise pas le type de navire ayant échappé au blocus iranien. Ces navires auraient désactivé leur transpondeur pour rester indétectables. La colère des profs ne faiblit pas partout en Fédération Wallonie-Bruxelles. Des enseignants seront en grève alors que d'autres mèneront diverses actions. Des enseignants vont relier ainsi Verviers à Bruxelles à vélo. En 3 jours et 18 haltes dans plusieurs écoles, ils vont porter des lettres au Parlement avant le vote du décret Glatini. Du reste, un certain nombre d'examens non obligatoires seront annulés. Du neuf en ce 1er juin pour les fumeurs, les cigarillos, cigares, papier filtre et tubes qui accompagnent les produits à fumer à base de plantes seront mis en vente dans un emballage neutre. Ceux-ci sont déjà la norme depuis 6 ans, on le sait, pour les cigarettes, le tabac roulé et d'autres produits du tabac. Le RWDM tente une dernière carte. Le club va déposer ce matin une requête en procédure de réorganisation judiciaire devant le tribunal de l'entreprise de Bruxelles. Cela va suspendre automatiquement sa citation de mise en faillite, nous dit l'avocat du club de foot de Molenbeek, maître Guy Saint-Bartholomé. Cette requise, on l'a compris, vise à maintenir le club en vie. Il y a des candidats à la reprise, mais il faut un peu de temps. Du reste, cette procédure permettra au RWDM d'étaler le remboursement de ses créances sur plusieurs mois, justement, et bénéficier éventuellement d'une réduction de certaines d'entre elles. Le RWDM évoluera la saison prochaine en D1 FFA sous licence amateur. La Gantoise a remporté hier soir le dernier ticket pour l'Europe. Le club jouera le deuxième tour des qualifications de la Conference League. En match de barrage hier soir, la Gantoise s'est imposée au tir au but face à Genk. À Roland-Garros, rien ne semble arrêter le Brésilien João Fonseca après s'être offert le scalp de Novak Djokovic au troisième tour. Le Brésilien a sorti le double finaliste du tournoi.

0: espère rude pour s'offrir un premier quart de finale en Grand Chelem. Du cyclisme avec le départ aujourd'hui depuis Manage du Tour de Wallonie. La course wallonne par étapes. La première sera essentiellement ennuyère avec une incursion dans le Brabant wallon. 180 km 7 entre Manage et Lobe via deux fois le mur de Thuin. Arnaud Delis sera au départ. On en termine avec un mot du temps, un lundi qui sera plus respirable depuis plusieurs jours. De belles éclaircies encore ce matin, mais les nuages vont se multiplier au fil des heures pour laisser un ciel très nuageux cet après-midi. Une ondée n'est pas exclue. On attend des températures comprises entre 10 et 24 degrés. Bon début de journée à tous.
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1: Bonjour à tous. Bélier, l'arrivée de Mercure dans votre secteur familial rend la communication plus facile et constructive.
2: Taureau, lorsque vous voulez quelque chose, vous n'avez aucun mal à l'obtenir. Votre détermination paie aujourd'hui.
3: Gémeaux, votre situation financière s'améliore. L'arrivée d'une somme d'argent inattendue remet vos comptes dans le vert.
4: Cancer, Mercure arrive dans votre signe. Vous communiquez mieux, vous avez de bons arguments pour convaincre.
5: Lion, vous vous gardez bien d'exprimer ce que vous ressentez, vous préférez observer avant de vous prononcer.
6: Vierge, vous êtes fort sollicité par vos proches ou vos amis, vous prévoyez un certain nombre d'activités ensemble.
7: Balance, Mercure arrive dans le secteur dédié à la carrière, alors si vous recherchez un emploi, un entretien va bientôt déboucher sur un contrat.
8: Scorpion, vous êtes ambitieux et si vous désirez réellement quelque chose, eh bien, vous l'obtenez sans aucune difficulté.
9: Sagittaire, votre spontanéité fait mouche, mais pesez vos mots.
10: Une remarque inappropriée pourrait être très mal perçue.
11: Capricorne, vous vous ouvrez davantage et cela change tout dans vos échanges.
12: Plus accessible, vous facilitez les discussions et créez un climat plus agréable.
13: Verseau, vous êtes concentré et méthodique dans votre travail, même sous pression, vous structurez mieux vos tâches.
14: Poisson, le climat est propice aux rencontres, aux émotions fortes.
15: Une surprise lors d'un déplacement pourrait bien faire battre votre cœur.
16: Très belle journée à tous.
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0: 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Il est 8h. 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
1: Bonjour à tous, l'Amérique annonce avoir mené des frappes durant le week-end dans le sud de l'Iran, des frappes dites d'autodéfense qui ont visé des systèmes de radar et contrôle de drones. Les gardiens de la révolution affirment de leur côté avoir visé une base utilisée pour des frappes américaines. C'est tout ce que l'on sait pour le moment, on ne sait pas qui a répondu à qui. L'armée du Koweït dit de son côté faire face à une attaque de missiles et de drones également, la deuxième en moins d'une semaine. Les familles qui accueillent des enfants que l'on place parce qu'ils sont retirés de leur famille ont droit à plus d'attention. Ainsi en Flandre, la région a décidé de prendre une série de mesures en leur faveur, dont une revalorisation des indemnités. Elles pourront également bénéficier d'un soutien financier si elles décident par exemple d'aménager ou de rénover leur logement. Comme en Fédération Wallonie-Bruxelles, les familles d'accueil constituent en Flandre un pilier dans l'hébergement des jeunes en difficulté. La hausse des prix des carburants profite à la SNCB. La vente de billets individuels a augmenté en mars et en avril de 10% par rapport à la même période l'an dernier. La SNCB a interrogé ses voyageurs loisirs et la confirmation est là. Une personne sur deux fait explicitement le lien entre l'augmentation des prix du carburant et la hausse de son utilisation du train. Partons sur l'eau, où le marché des croisières est resté stable l'an dernier en Belgique, avec 92 000 passagers, selon les chiffres récents de l'Association internationale des compagnies de croisières. En Europe, les plus croisiéristes sont les Allemands, qui représentent un tiers de tous les passagers européens, devant le Royaume-Uni et l'Italie. Les sports, la Gantoise a remporté hier soir le dernier ticket pour l'Europe. Le club jouera le deuxième tour des qualifications de la Conference League. En match de barrage hier soir, effectivement, la Gantoise s'est imposée au tir au but face à Genk. Cyclisme, le Danois Jonas Vingegaard s'est offert le Giro et entre dans le cercle très fermé des vainqueurs des trois grands tours cyclistes. Le Tour de France en 2022 et 2023, le Tour d'Espagne l'an dernier et le Tour d'Italie cette année. Le coureur devient le huitième de l'histoire à signer donc le triplé. Notez enfin que c'est l'Italien Jonathan Milan qui s'est adjugé la 21e et dernière étape dans les rues de la capitale italienne. Enfin, on a pu voir des coureurs royaux hier aux 20 km de Bruxelles, à peine rentrée de Boston. La reine Mathilde était au départ de cette 46e édition aux côtés de 50 000 autres coureurs et du prince Emmanuel aussi qui était à ses côtés. La souveraine, pour l'anecdote, portait le dossard 70-471. On en termine avec un mot du temps et un lundi qui sera respirable aujourd'hui. De belles éclaircies encore ce matin, mais très vite les nuages vont se multiplier au fil des heures pour nous laisser un ciel

0: très nuageux dans le courant de l'après-midi. Une ondée n'est pas exclue, prévient l'IRM. Côté température, 10 degrés attendus sur la Haute-Ardenne, 23 à 24 en basse et en moyenne Belgique. Bon début de journée à tous.
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1: Bonjour à tous. Bélier, l'arrivée de Mercure dans votre secteur familial rend la communication plus facile et constructive.
2: Taureau, lorsque vous voulez quelque chose, vous n'avez aucun mal à l'obtenir. Votre détermination paie aujourd'hui.
3: Gémeaux, votre situation financière s'améliore. L'arrivée d'une somme d'argent inattendue remet vos comptes dans le vert.
4: Cancer, Mercure arrive dans votre signe. Vous communiquez mieux, vous avez de bons arguments pour convaincre.
5: Lion, vous vous gardez bien d'exprimer ce que vous ressentez, vous préférez observer avant de vous prononcer.
6: Vierge, vous êtes fort sollicité par vos proches ou vos amis, vous prévoyez un certain nombre d'activités ensemble.
7: Balance, Mercure arrive dans le secteur dédié à la carrière, alors si vous recherchez un emploi, un entretien va bientôt déboucher sur un contrat.
8: Scorpion, vous êtes ambitieux et si vous désirez réellement quelque chose, eh bien, vous l'obtenez sans aucune difficulté.
9: Sagittaire, votre spontanéité fait mouche, mais pesez vos mots.
10: Une remarque inappropriée pourrait être très mal perçue.
11: Capricorne, vous vous ouvrez davantage et cela change tout dans vos échanges.
12: Plus accessible, vous facilitez les discussions et créez un climat plus agréable.
13: Verseau, vous êtes concentré et méthodique dans votre travail, même sous pression, vous structurez mieux vos tâches.
14: Poisson, le climat est propice aux rencontres, aux émotions fortes.
15: Une surprise lors d'un déplacement pourrait bien faire battre votre cœur.
16: Très belle journée à tous.
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1: Et bienvenue pour tout savoir sur l'actu télévisuelle du moment. Le vendredi 5 juin à 19h50, RTL TV vous propose de découvrir le premier épisode de Benjamin chez les naturistes, une nouvelle série documentaire portée par le journaliste Benjamin Maréchal. Pour cette immersion inédite, Benjamin part à la rencontre d'un phénomène qui concerne près de 15 000 Belges, le naturisme, une pratique encore discrète dans l'espace public avec une seule plage naturiste officiel à Bréden et plusieurs centres dédiés à travers le pays. Dans ce premier numéro, Benjamin pose ses valises dans un camping naturiste des Ardennes. Entre règlements stricts, installation sous la tente et rencontres avec des habitués de plusieurs générations, il découvre un mode de vie souvent méconnu du grand public. Au fil des échanges, le documentaire cherche à comprendre pourquoi les adeptes réinventent chaque année et comment débute cette pratique qui attire aussi de plus en plus les jeunes. Un reportage humain, immersif et sans tabou à découvrir à partir du 5 juin à 19h50 dans Benjamin chez les naturistes. Partons du côté de TF1, le 6 juin, 21h10, se place à un rendez-vous musical très attendu avec Star Academy, le concert événement diffusé en direct depuis le Zénith de Toulon. Depuis le 27 février, Ambre, Léa, Victor, Sarah, Bastian, Anouk, Théopée, Mélissa et Jeanne parcourent les routes de France, de Belgique et de Suisse avec le Starac Tour 2026, une tournée qui connaît un véritable succès public. Et les chiffres parlent d'eux-mêmes. 73 dates, 33 villes, 3 Accor Arena, 7 festivals et plus de 400 000 spectateurs attendus. Une grande partie des concerts est déjà sold out. Sur scène, les Académiciens feront revivre les temps forts de leurs aventures au château entre leur hymne « Voulez-vous », leur reprise emblématique et leur titre personnel. Des invités surprises viendront également enrichir cette soirée. Un grand show mis en scène par Jonathan Jeanvrain à vivre en direct pour tous les fans de la Starac. Et c'est ainsi que se clôture votre instant média. Merci de nous avoir suivis et à très vite. Ciao, bye bye.
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2: Bonjour à tous. Les intempéries du week-end ont constitué, selon les termes, un épisode extraordinaire. C'est la zone comprise entre l'est de Charleroi, la Basse-Sambre, nord-ouest de la province de Namur et le sud du Brabant wallon qui a été particulièrement touchée. Des cumuls évalués entre 55 et 75 litres d'eau par mètre carré, mais localement jusqu'à 100 voire 120. Des pluies accompagnées de grêlons de 4 à 5 cm de diamètre. Les secours ont dû intervenir à plus de 1000 reprises, avec entre autres de nombreux sauvetages de personnes en eau vive. Le centre de crise de la Wallonie a lancé les démarches auprès de l'IRM, l'Institut Royal de Météorologie, en vue d'examiner le caractère exceptionnel de l'événement. La région wallonne appelle les communes à se manifester auprès du service régional des calamités dans un délai de 21 jours. La colère des profs ne faiblit pas. Partout en Fédération Wallonie-Bruxelles, des enseignants seront en grève alors que d'autres mèneront diverses actions. Ainsi, des enseignants vont relier Verviers à Bruxelles à vélo. En 3 jours et 18 haltes dans plusieurs écoles, ils vont porter des lettres au Parlement avant le vote du décret Glatigny. Du reste, un certain nombre d'examens non obligatoires seront annulés. L'Amérique annonce avoir mené des frappes durant le week-end dans le sud de l'Iran. Des frappes dites d'autodéfense qui ont visé des systèmes de radar et de contrôle de drones. Les gardiens de la Révolution affirment de leur côté avoir visé une base utilisée pour des frappes américaines. C'est tout ce que l'on sait pour le moment. On ne sait pas qui a répondu à qui. À Roland-Garros, rien ne semble arrêter le Brésilien João Fonseca. Après s'être offert le scalp de Novak Djokovic au troisième tour, le Brésilien a sorti le double finaliste du tournoi Casper Ruud pour s'offrir un premier quart de finale en Grand Chelem. Du cyclisme avec le départ aujourd'hui depuis Manage du Tour de Wallonie à cycliste. La course wallonne par étapes. La première sera essentiellement ennuyère avec une incursion dans le Brabant wallon. Une étape de 180 km 7 entre Manage et Lobe via deux fois le mur de Thuin. Arnaud Delis sera au départ. Enfin, les 20 km de Bruxelles cette année se jouaient en fin de canicule, en fin de période, mais avec toujours une chaleur très lourde. 563 participants ont été pris en charge par la Croix-Rouge de Belgique. 24 ont dû être hospitalisés, dont un cas grave d'hyperthermie. À ce sujet d'ailleurs, l'organisation signale que pour la première fois, des unités hyperthermiques avaient été déployées et elles ont servi pour au moins 20 personnes. Elles sont amenées à se développer, évidemment, ces unités qui aident les participants en surchauffe. On en termine avec un mot du temps. Encore des éclaircies ce matin, puis des nuages qui vont arriver au fil des heures. L'après-midi sera grise. Une ondée n'est pas exclue, prévient l'IRM. On attend 10 degrés en Haute-Ardenne, 23 à 24 en Basse et Moyenne Belgique. Bonne matinée à tous.
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1: Teddy Bear avec Chaussures Roses au rayon nouveauté. Bienvenue à vous tous et toutes. J'espère que vous allez bien, que vous êtes en pleine forme. Vous avez passé un bon week-end. Allez, c'est reparti pour un nouveau mois de Maths FM, car nous sommes le lundi 1er juin avec quelques infos, bien sûr, à le meilleur de la musique. Avec tout de suite de Chris Brown avec Under the Influence. On aura les Pretenders avec I'll Stand By You, encore Iggy Azalea et Alice Chatter avec Lola. Bon début de semaine à tous.

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1: Le dernier Madonna, accompagné de Sabrina Carpenter, c'était Bring Your Love. Dans quelques minutes, l'horoscope avec Serge Ducas. On retrouvera également Alex Germis et Mink avec Rhythm of Life. Louisa avec Jetlag ou encore Sauvez-moi de Jeanne Mas. Mais avant ça, on se replonge en 1987 avec Joe Cocker et Unchain My Heart.
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1: Bonjour à tous. Bélier, l'arrivée de Mercure dans votre secteur familial rend la communication plus facile et constructive.
2: Taureau, lorsque vous voulez quelque chose, vous n'avez aucun mal à l'obtenir. Votre détermination paie aujourd'hui.
3: Gémeaux, votre situation financière s'améliore. L'arrivée d'une somme d'argent inattendue remet vos comptes dans le vert.
4: Cancer, Mercure arrive dans votre signe. Vous communiquez mieux, vous avez de bons arguments pour convaincre.
5: Lion, vous vous gardez bien d'exprimer ce que vous ressentez, vous préférez observer avant de vous prononcer.
6: Vierge, vous êtes fort sollicité par vos proches ou vos amis,
7: vous prévoyez un certain nombre d'activités ensemble.
8: Balance, Mercure arrive dans le secteur dédié à la carrière, alors si vous recherchez un emploi, un entretien va bientôt déboucher sur un contrat.
9: Scorpion, vous êtes ambitieux et si vous désirez réellement quelque chose, eh bien, vous l'obtenez sans aucune difficulté.
10: Sagittaire, votre spontanéité fait mouche, mais pesez vos mots.
11: Une remarque inappropriée pourrait être très mal perçue.
12: Capricorne, vous vous ouvrez davantage et cela change tout dans vos échanges.
13: Plus accessible, vous facilitez les discussions et créez un climat plus agréable.
14: Verseau, vous êtes concentré et méthodique dans votre travail, même sous pression, vous structurez mieux vos tâches.
15: Poisson, le climat est propice aux rencontres, aux émotions fortes.
16: Une surprise lors d'un déplacement pourrait bien faire battre votre cœur.
17: Très belle journée à tous.
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Alors, je peux vous signaler aussi que les agriculteurs et agricultrices de Ramilly vous invitent à une soirée ciné-débat sur le thème Le Busard sur la paille. Ce sera donc ce mercredi dès 19h30. Donc, ce ciné-débat qui sera suivi d'un verre de l'amitié. Cela se passera à l'ancienne gare de Ramilly. Plus d'infos sur le site ramilly.be. Pendant ce temps, nous, on va écouter Angèle et Justice avec What You Want, également Johan avec Tête Haute, et puis on retrouvera également Céline Dion avec I Love.

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À Kaigo, Quality, Griffin, avec Save My Love, encore plein de hits qui vous attendront après 10h, quelques petites infos locales également, et là tout de suite, retour à la douceur avec ce grand classique. On se souvient de ce monsieur avec ses longs cheveux, ses grandes bottes et sa guitare. Il s'agit bien sûr hors de Francis Lalanne avec Reste avec moi, restez bien avec nous sur Fréquence et Gueuzé. 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

0: Lucas avec Immortal Love. Et puis on retrouve également Amel Bent avec L'amour, ça se donne.
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sans logique, c'était Mylène Farmer. Alors ce vendredi 5 juin à partir de 17h30, venez passer un moment convivial en famille, car il y aura au programme des activités pour les maternelles, un blind test pour les enfants et un bingo familial. Cela se passera à l'EFCF, route de Jean Blou numéro 10 à Aiguezé. La réservation est obligatoire, que ce soit pour le blind test ou également les pains saucisses. Plus d'infos via l'adresse mail suivante ap.efcf.aiguezé@gmail.com. Je répète, ap.efcf.aiguezé@gmail.com. Je vous rappelle, ce sera le vendredi 5 juin à partir de 17h30. Allez, là, on va mettre de l'ambiance en cette matinée. Vous l'avez peut-être déjà chanté en soirée. Voici Magic System avec Magic in the Air. On aura également Oshi avec Bonjour Docteur. Et puis on retrouvera également Saskia avec La Mer. 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

Mario Winans avec I Don't Wanna Know. À noter dans votre agenda un concert de Solaria. C'est un chœur avec des femmes. Ce sera à l'église de Leuze le samedi 13 juin. Les réservations sont nécessaires. Et pour avoir plus d'infos, vous pouvez aller sur le site solaria-chœur.be. Nous, on écoute Bruno Mars. Un retour dans l'actu musicale avec I Just Might. On trouvera également Zazie avec Home Sweet Home. Et puis également Cyndi Lauper avec True Color. Merci d'être là dans Matin FM.

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Graffiti, c'était Camille MB. On enchaîne dans cette troisième heure avec Mr. Belt et Weasel avec It's Not Right But It's Okay. On retrouve également Prince avec Cream ou encore Jonas.

0: Félix Jeanne et Cascada avec Boy You Turn Me. À noter aussi l'afterwork du Moulin d'Opprobert vendredi à partir de 18h avec cocktail, planche apéro, burger et musique bien sûr. Il y aura aussi The Fellows, groupe de covers passionnés qui reprendra vos titres préférés en live à partir de 20h. C'est une organisation des Moissons de l'Amitié d'Opprobert dans l'entité d'un cours. Et puis toujours autour du Moulin, ce dimanche, il y aura une concentration de vieux tracteurs et également petite restauration tout au long de la journée et bar à bière spéciale. Premier départ des vieux tracteurs dimanche à 10h, le second départ pour la promenade à 14h. Plus d'infos au 0495 51 92 51. On revient dans quelques instants avec Bob Marley, One Love, également Miles Smith et Neil Horan avec Drive Safe. On aura Zao et MC Solar avec Comme Caroline, ou encore S'il suffisait d'aimer, un petit peu de douceur également dans la programmation avec Céline Dion.
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nous étions allongés dans l'herbe en compagnie de Thomas Dutronc. Et puis, on va retrouver dans l'actu musicale Lynn avec Dans ton téléphone. On se replongera 10 ans en arrière pour un titre d'Henri PFR avec Home. On retrouvera également Robbie Williams et Nicole Kidman avec Something Stupid. Et puis, on reviendra dans nos contrées avec Lost Frequency et son dernier titre accompagné de Nathan Nicholson avec So Much Beauty.

0: I'm good avec la neige au Sahara. Avant de se quitter, on écoute Womack & Womack avec Teardrop ou encore Pierre Demar avec Je pense à vous.
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petit peu moins de 3 minutes les infos de la mi-journée, puis vous retrouverez Eric Montier ou encore à 14h Philippe Collin. Il n'y aura pas d'Alitube exceptionnellement à 17h, mais vous retrouverez une programmation non-stop de Love System à 19h. Et puis en ce qui me concerne, donc je ne serai pas là tout à l'heure, mais je serai bien avec vous dès demain matin, 9h, pour une nouvelle édition de Matin FM. Allez, on se quitte avec Kyo, ultra violent, et je vous souhaite d'ores et déjà un très bon appétit.

0: de clientélisme et de favoritisme au foyer Anderlechtois et son président Mostafa Lotfi. Ce matin, la chef de groupe écologiste au Parlement régional, Zakia Khattabi, demande aux libéraux de retirer leur proposition et de voter le texte déposé depuis l'opposition par Écolo et soutenu par le PTB et Défi. Il risquerait effectivement de provoquer des tensions au sein de la majorité, prévenait-elle ce matin sur BX1, je cite, « Après 600 jours de crise, on n'a pas envie d'une nouvelle crise ». La grève se poursuit devant le site de l'entreprise Tim Arsenal à Charleroi. 10e jour de grève pour les ouvriers de la phase à chaud de l'entreprise sidérurgique. L'usine restructure sa phase à chaud, jusqu'à 179 emplois pourraient disparaître. La phase de la procédure Renault sur le plan social a débuté. Les demandes syndicales et les propositions patronales sont aux antipodes. Le blocage est complet. À Ouvlé, Velaine-sur-Sambre, dans l'entité de Sambreville et dans une grande partie de Jemeppe-sur-Sambre, à présent, la population est toujours privée d'eau. Une cabine haute tension a été touchée. Dès lors, la station de pompage qui alimente le réseau a dû être arrêtée par la société Wallonne des Eaux et la qualité de l'eau destinée à la consommation ne peut plus être garantie. Les habitants concernés ont reçu une communication bialerte par SMS. Un numéro est également mis à disposition des riverains. C'est le 071-74-28-28, 071-74-28-28. Un réseau important de trafiquants de drogue a été démantelé à Bruxelles. 27 personnes ont été arrêtées, 10 déjà sont placées sous mandat d'arrêt, dont un mineur transféré en institution publique de protection de la jeunesse. D'ailleurs, une personne en séjour illégal a été, elle, placée en centre fermé. Les perquisitions ont été menées essentiellement dans les environs de la station de métro Saint-Guidon et le quartier du Peterbos. À l'étranger, les États-Unis ont frappé l'Iran, le sud du pays. Des sites de lancement et de contrôle de drones étaient visés en riposte. Téhéran a visé une base américaine dans la région, mais sans la citer. Ceci étant, le Koweït dit faire face à une attaque de missiles et de drones. Deux infos people pour refermer ce flash et pour signaler d'abord que l'on apprend le mariage de Dua Lipa à l'acteur Callum Turner. Les tourtereaux se sont dit oui discrètement lors d'une cérémonie confidentielle. Ça se déroulait à Londres. Par contre, on nous dit qu'une autre célébration réunissant de nombreuses célébrités est attendue, cette fois en Sicile. Céline Dion, elle annonce 10 nouveaux concerts à Paris en mai 2027, dans la même salle où elle doit faire son grand retour en septembre dans la capitale, à la Défense Arena, donc aux portes de Paris. Ces nouvelles dates sont prévues entre le 8 et le 29 mai et ont été programmées afin de répondre à la demande sans précédent des fans, indique son équipe ce matin par voie de communiqué. Par contre, si vous n'aviez pas tenté votre chance la première fois, oubliez, car les places seront proposées à un nombre limité de fans déjà inscrits à la pré-vente. Des ventes dédiées, donc, qui débutent après-demain mercredi et s'étalent jusqu'à vendredi. Un mot du temps avec de la grisaille cet après-midi qui pourrait déjà apporter quelques pluies qui prendraient un caractère orageux, nous dit l'IRM en fin de journée. C'est un temps que l'on gardera demain encore au passage d'un front froid. En attendant, on fera encore avec 18 et 24 degrés. Bon temps de midi à tous.
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Notre ami Christophe, que l'on remercie, que l'on retrouvera bien entendu, ce sera demain aux alentours de 9h. Moi, je me permets de vous saluer, j'espère que vous allez bien, malgré bien évidemment les intempéries qui ont touché eh bien, une partie du pays, en espérant également que vous avez passé un excellent week-end. Nous sommes repartis dès à présent, bon pied, bon oeil, à travers le break de midi sur Fréquence Aiguisée. Dracula, le remix interprété par Tame Impala en compagnie de Jenny. Et on va poursuivre avec notamment John Warwick du côté des souvenirs. Il y aura aussi Lady Gaga en compagnie de Ducci. Et puis dans l'immédiat, retour au tout début des années 2000 pour retrouver notamment Like a Virgin, non pas par Madonna, mais bien par Matos.

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Canot Giron à l'écoute de Fréquence Saguezay chez J'ai le droit aussi. Permettez-moi, au nom de toute l'équipe, eh bien, de vous souhaiter un excellent appétit. C'est déjà présent, eh bien, vos passer à table. En ce qui nous concerne, eh bien, ce sont les hits d'hier à aujourd'hui pour la suite de la programmation musicale. Il y aura notamment Agua avec My Oh My, Mademoiselle Luna, Toi mon toi. Et puis, dès à présent, on va retrouver Charlotte Cardin, que voici avec The Way We Touch.

y avait tout d'abord Mademoiselle Luna avec Toi mon toi, et puis à l'instant il y a et Gims côté nouveauté, La Bobo. On va retrouver encore l'un ou l'autre duo avec notamment Pink Panthers, c'est Zara Larsson, et aussi Black Machine avec OG. Et puis dans l'immédiat, on va retrouver notamment Post Malone en compagnie de 21 Savage, le titre qu'est Rockstar. Bien évidemment, tout cela à l'écoute de Fréquence Aiguisée. Merci d'être là en ce lundi. C'est le break de midi jusqu'à 14h.

0: Et si vous aimez tout ce qui bouge, eh bien, un petit conseil, restez bien à notre écoute, ne bougez absolument rien. On se retrouve pour la seconde partie, ce sera derrière les tops et les infos de 13h. En attendant, je vous ai préparé Joseph Kamel avec son nouveau simple Crash, il y aura aussi Laurie près de moi, Les Innocents, Quand la nuit tombe, et puis dans quelques instants, on va retrouver avec plaisir Ted McRae et Nobody's Girl.
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1: Bonjour à toutes et à tous. Plus de la moitié des Belges ignorent que le papillomavirus peut provoquer un cancer à l'occasion de l'élargissement du remboursement du vaccin contre le HPV dès ce 1er juin.

0: L'actu à l'étranger, l'Iran a réaffirmé aujourd'hui que tout accord avec les États-Unis pour mettre fin à la guerre au Moyen-Orient était conditionné à un cessez-le-feu au Liban où l'armée israélienne frappe des positions du Hezbollah, allié de Téhéran. Les affrontements entre Israël et le groupe islamiste sont quasi quotidiens malgré la trêve du 17 avril qui n'a jamais été respectée. Les États-Unis avaient été le médiateur pour faire taire les armes au Liban. Nous insistons sur le fait qu'un cessez-le-feu au Liban est une condition essentielle à tout accord visant à mettre fin à la guerre avec les États-Unis, a déclaré le porte-parole de la diplomatie iranienne lors d'un point presse à Téhéran. À l'étranger, toujours les sauveteurs à la recherche de deux hommes disparus dans une grotte partiellement inondée au Laos ont indiqué aujourd'hui qu'ils s'efforçaient de trouver un nouveau point d'accès de fortes pluies, freinant le travail des plongeurs à l'intérieur. Un homme a été extrait vendredi. Quatre autres ont pu sortir samedi après s'être retrouvés pendant une semaine bloqués à 300 mètres de profondeur. Les équipes de secours leur avaient acheminé des vivres et des médicaments tout en pompant l'eau de la grotte pendant plusieurs jours pour faciliter leur sortie. En cyclisme, absent du Tour de Wallonie depuis 2023, Arnaud Delis sera au départ de la course dans quelques minutes à Manage dans la perspective de sa participation au prochain Tour de France. Deux étapes, la deuxième et la troisième de la course wallonne arriveront dans sa région, à Libramont-Chevigny et à Vaux-sur-Sûre. Arnaud Delis est tombé malade au Tour d'Italie en raison d'une infection bactérienne contractée sur les routes de la Famenne Ardenne Classique où il s'était imposé le 3 mai. Le Tour de Wallonie est pour lui une belle occasion de refaire ses gammes avant le rendez-vous de la Grande Boucle. La première étape du Tour de Wallonie aujourd'hui entre Manage et l'Aube via deux fois le mur de Thuin sera essentiellement ennuyère avec une incursion dans le Brabant Wallon. La météo, le ciel deviendra partiellement nuageux, parfois nuageux cet après-midi et le temps restera généralement sec. Les maxima seront compris entre 19 ou 20 degrés à la mer et en Haute-Ardenne et 22 et 24 degrés, voire localement 25 degrés en basse et moyenne Belgique. Et c'est la fin de ces infos. Merci à toutes et à tous de nous écouter.
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Et c'est en compagnie de Rosalia qu'on redémarre le break de midi. Rosalia pour nous interpréter La Perla. J'espère que tout va bien de votre côté. Puis surtout, merci de votre fidélité à l'écoute du 104.9. Jusque 14h, eh bien, vos hits favoris, les hits d'hier à aujourd'hui, avec notamment Navy dans quelques instants pour New York 19. Il y aura aussi Essila, Dancing on the Highs. Et puis, pourquoi ne pas se faire plaisir et replonger en 1990? C'est ce qu'on va faire, vous et moi, en compagnie de Mark Boyce. Voici A Little Girl.

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Le nouveau simple du groupe sud-coréen BTS avec ce titre qui est Swim. Dans un instant, nous ferons un petit regard du côté de la couleur du ciel pour cet après-midi. Le temps de s'écouter Sophie Tucker en compagnie de Jose Balvin. Il y aura aussi le nouveau simple de Nicolas Sirkis en compagnie de Indochine, Les Nouveaux Soleils. Je regarde également du côté de la programmation. Miley Cyrus sera de la partie avec Another World. Et puis dans l'immédiat, pourquoi ne pas retrouver un homme à la mer. Voici sans plus tarder Étienne Dao. 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

Les Nouveaux Soleils, c'est le nouveau simple de Nicolas Sirkis et du groupe Indochine. En parlant de soleil, eh bien, regard à présent du côté de la météo pour ce lundi après-midi. Sachez que le ciel va devenir très nuageux l'après-midi avec la possibilité de l'une ou l'autre ondée qui vont se développer assez localement. Et puis du côté des températures, les maxima seront compris entre 19 et 23 degrés. Voilà la météo pour cet après-midi. On s'écoute pour la suite de la programmation. Tune Limited avec Twilight Zone. Il y aura aussi Mentis avec Les Enfants et Difficile. Et puis on va retrouver dès à présent Kenji Girac en compagnie de Claudio Capeo.

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0: L'excellent Hang the Sky, morceau interprété par The Alan Parsons Project, s'en est terminé. En ce qui me concerne, je repars pour mieux revenir. Ce sera demain, bien entendu. Rendez-vous à partir de midi. Pour aller rejoindre, sans plus tarder, les tops de 14h, il y aura notamment un auteur avec Talk to You, Nelly Furtado dans quelques instants pour Promise You, et puis également Gumpy avec ce titre qui est Alice. Moi, je vous embrasse. Et je vous dis à demain. Ciao.
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Nous sommes le 1er juin et c'est lundi. J'espère que vous allez bien, mon nom Philippe Collin. C'est parti jusqu'au top de 16h sur cette radio fréquence aiguë 104.9. N'hésitez pas à parler de nous autour de vous, ça nous fera bien plaisir. Allez, tout de suite, c'est Robbie Williams, c'est Redbox qui nous arrive et puis nous aurons Rosanna en 1982. Ce sera la formation Toto. Bel après-midi. 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

0: ma vie sur fréquence. Nous allons écouter Lynn d'ici quelques instants, mais avant cela, permettez-moi quand même de vous rappeler que les apéros Aiguezéens, c'est le 12 juin, vendredi, de 17 à 1h du mat. Ça se passera place du Centre culturel, bar à bière spéciale, food truck, cocktail truck et bulle. Et plein de musique, tout ce qu'il faut pour se faire de nouveaux potes.
1: Il y avait moi.

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0: Mon Dieu que c'est bon ce morceau-là de Toni Braxton. C'était Unbreak My Heart en 1986. Fréquence aiguisée, vous êtes les bienvenus, bien évidemment, toute la journée. Vous pouvez nous écouter via le 104.9, via le fr-aiguisée.be ou encore via les applications mobiles à télécharger sur les sites ZDECOR. 1985, le Rital. Voici Claude Barzotti.
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49, un titre qui a toujours tendance à vous faire bouger un petit peu, hein, que vous soyez en voiture ou alors sur votre chaise de bureau ou à la maison tout simplement. On a toujours un petit peu envie de bouger sur ce morceau. Événement de l'ADL de Perroé, du Centre culturel de Perroé, un cinéma en plein air, Madame Dutfire, le 13 juin 2026 à Orbey, place du Roi Baudouin. C'est complètement gratuit. Food truck, ambiance guinguette. Ramène ton plaid et viens profiter de la soirée gratuite sous les étoiles. Vous voilà invité, messieurs, dames, avec la musique de BTS tout de suite sur Fréquence.

Sophie Tucker avec J Balvin, c'était Cooker, un titre sorti dans le courant cette année 2026. Il est 15h03, vous êtes sur Fréquence Éclosée, merci d'être là, merci de nous avoir choisis. Je vous annonce Phil Collins d'ici quelques instants, suivi d'Henri PFR. Bel après-midi, surtout vous ne changez rien, j'ai encore énormément de bonne musique à vous proposer durant cette heure-ci.

0: était mieux après, paraît-il. C'était Calogero en 2022, l'afterwork du Moulin le 5 juin, c'est un vendredi, à partir de 18h au Moulin de Prebey, cocktail, planche, apéro, burger et musique au pied du Moulin. Bref, tout ce qu'il faut pour passer un énorme moment, hein, plein de gaieté et d'amitié certainement. Animation des petits bikers à partir de 18h, The Follows, un groupe de covers passionnés, reprendra vos titres préférés en live à partir de 20h. Pour toutes les infos, vous contactez le 0493 04 22 12, 0493 04 22 12.
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Running with the Night, l'ex-leader des Commodores dans la radio, c'était Lionel Richie. Concentration de vieux tracteurs le dimanche 7 juin. Petite restauration, bar et bière spéciale, rue du Moulin d'Aupre-Baie. Premier départ 10h, second départ 14h. Pour toutes les infos complémentaires, 0495 51 92 51.

0: C'est son tout dernier sample, il est déjà sur fréquence. Mentissa, c'était Les Enfants Difficiles. Avant cela, Theophilus London et Gangsta, c'était Galaxy. Toujours un titre qui met énormément d'ambiance sur la fréquence. Pour oublier, c'est un mini-souvenir 2018. Voici Kenji Girac.
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Sound of Legend dans votre radio. Nous écoutions San Francisco. Allez, les apéros guinguettes, c'est le 13 juin de 17 à minuit 30. Événement convivial pour tous. Retour du Spritz, restauration sur place, ambiance musicale. Ça se passe à Orpe le Petit. C'est une organisation de la Maison des Jeunes d'Orpe Jauche. Voici Prince, Purple Rain.

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Michael Jackson avec Give It To Me d'ici quelques instants. Mais avant cela, permettez-moi de vous souhaiter la belle après-midi. Je m'en vais sur la pointe des pieds. On se retrouve demain si ça vous tente à partir de 14h. On fait comme ça ? Allez, ça roule. Ciao.

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2: Bonjour à toutes et à tous. Utilisation du téléphone au volant, excès de vitesse, non-respect des barrières et refus de priorité. Des accompagnateurs s'étaient déjà plaints de la conduite du chauffeur de bus qui a perdu la vie dans un accident mardi dernier à Buggenhout. C'est ce que rapporte la VRT sur la base de témoignages anonymes. 4 personnes ont perdu la vie dans cette collision entre un minibus scolaire et un train. Le conducteur, l'accompagnatrice ainsi que 2 garçons de 15 et 12 ans. 5 autres enfants ont été grièvement blessés, mais leurs jours ne sont plus en danger. Les témoins affirment avoir alerté l'école, la compagnie de bus et la province, mais sans succès. On leur aurait répondu qu'aucun autre chauffeur n'était disponible. En mai, 866 faillites ont été prononcées en Belgique, un nombre en baisse par rapport à mai 2025 avec 900 faillites, mais qui peut s'expliquer par le fait que tant le jour férié de l'Ascension que celui de la Pentecôte sont tombés en mai cette année. Depuis le début de l'année, le nombre de faillites atteint tout de même un niveau record selon des chiffres de Grédon. Sur les 5 premiers mois de l'année, on recense près de 5100 dépôts de bilan en Belgique, ce qui représente un record absolu et une augmentation de 5% par rapport à la même période de 2025. À propos de faillite, le transporteur belge Ziegler a déposé le bilan aujourd'hui. Aucune information ne filtre pour l'heure sur d'éventuelles reprises ni sur le nombre d'employés concernés. Ziegler, créé en 1908 et comptant plus de 3200 employés dans 16 pays, connaît depuis plusieurs mois des difficultés, notamment en raison de la flambée des prix du carburant. La filiale française de l'entreprise a été placée en mars en liquidation, sans poursuite d'activité, affectant environ 1500 salariés dans l'Hexagone. On reste en France, les recherches se poursuivent dans le Gers après la disparition vendredi de la petite Liana, 11 ans. Un suspect a été interpellé et placé en garde à vue. Il s'agit d'un homme de 41 ans qui connaît Liana. Il est père de 2 enfants. Il est en garde à vue pour enlèvement et séquestration de mineurs de moins de 15 ans, crime puni de 30 ans de réclusion criminelle. L'adolescente a été vue pour la dernière fois vendredi vers 15h devant son collège à Florence, situé à 80 km à l'ouest de Toulouse. Le Hamas participera mercredi en Égypte à

0: météo, pas mal de nuages cet après-midi, mais le temps restera sec avec des maxima proches de 19 ou 20 degrés à la mer et en Haute-Ardenne, y compris entre 22 et 24 degrés, voire localement 25 degrés en basse et en moyenne Belgique. Et c'est la fin de ces infos. Merci à toutes et à tous de nous écouter.
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2: Et bienvenue pour tout savoir sur l'actu télévisuelle du moment. Le vendredi 5 juin à 19h50, RTL TV vous propose de découvrir le premier épisode de Benjamin chez les naturistes, une nouvelle série documentaire portée par le journaliste Benjamin Maréchal. Pour cette immersion inédite, Benjamin part à la rencontre d'un phénomène qui concerne près de 15 000 Belges, le naturisme, une pratique encore discrète dans l'espace public avec une seule plage naturiste officiel à Bréden et plusieurs centres dédiés à travers le pays. Dans ce premier numéro, Benjamin pose ses valises dans un camping naturiste des Ardennes. Entre règlements stricts, installation sous la tente et rencontres avec des habitués de plusieurs générations, il découvre un mode de vie souvent méconnu du grand public. Au fil des échanges, le documentaire cherche à comprendre pourquoi les adeptes réinventent chaque année et comment débute cette pratique qui attire aussi de plus en plus les jeunes. Un reportage humain, immersif et sans tabou à découvrir à partir du 5 juin à 19h50 dans Benjamin chez les naturistes. Partons du côté de TF1, le 6 juin, 21h10, se place à un rendez-vous musical très attendu avec Star Academy, le concert événement diffusé en direct depuis le Zénith de Toulon. Depuis le 27 février, Ambre, Léa, Victor, Sarah, Bastian, Anouk, Théopée, Mélissa et Jeanne parcourent les routes de France, de Belgique et de Suisse avec le Starac Tour 2026, une tournée qui connaît un véritable succès public. Et les chiffres parlent d'eux-mêmes. 73 dates, 33 villes, 3 Accor Arena, 7 festivals et plus de 400 000 spectateurs attendus. Une grande partie des concerts est déjà sold out. Sur scène, les académiciens feront revivre les temps forts de leurs aventures au château entre leur hymne « Voulez-vous », leur reprise emblématique et leur titre personnel. Des invités surprises viendront également enrichir cette soirée. Un grand show mis en scène par Jonathan Jeanvrain à vivre en direct pour tous les fans de la Starac. Et c'est ainsi que se clôture votre instant média. Merci de nous avoir suivis et à très vite. Ciao, bye bye.

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1: Bonsoir à toutes et à tous. Les orages attendus ces prochains jours et plus particulièrement demain ne suscitent pas d'inquiétude sur les niveaux des cours d'eau principaux. C'est ce qu'indique la cellule d'expertise orage du service public de Wallonie qui s'est réunie aujourd'hui. Les cumuls attendus seront moins importants que ceux qui sont tombés samedi et si grêle il y a. Il devrait s'agir d'épisodes localisés et limités. Certains villages restent pour l'instant toujours privés d'eau potable. C'est le cas d'Auvelay et de Volaine-sur-Sambre, deux localités de la commune de Sambreville. À Nivelles, pas d'eau potable non plus après la contamination d'un captage d'eau par des coulées de boue dues aux orages de samedi soir. Ce matin, il était prévu que la Société Wallonne des Eaux, la SWDE, organise une distribution d'eau potable à Nivelles, mais les camions ne sont jamais arrivés. La ville a dû faire appel à la protection civile et acheter de l'eau dans des grandes surfaces pour en distribuer aux maisons de repos, à la prison et dans les écoles. La SWDE s'est excusée. Les intempéries du week-end qui ont fait un mort à Sombref, selon RTL, un homme de 78 ans est décédé samedi soir. Il serait monté sur son toit pour une question d'étanchéité avant de faire une chute. Utilisation du téléphone au volant, excès de vitesse, non-respect des barrières et refus de priorité des accompagnateurs, c'était déjà plein de la conduite du chauffeur de bus qui a perdu la vie dans un accident mardi dernier à Buggenhout. C'est ce que rapporte la VRT sur la base de témoignages anonymes. 4 personnes ont perdu la vie dans cette collision entre un minibus scolaire et un train. Le conducteur, l'accompagnatrice ainsi que 2 garçons de 15 et 12 ans. Les témoins affirment avoir alerté l'école, la compagnie de bus et la province, mais sans succès. On leur aurait répondu qu'aucun autre chauffeur n'était disponible. Yannick Noah et Matt Pokora remplaceront Patrick Bruel à l'affiche de Bastogne Summer Festival. Annonce des organisateurs ce lundi. L'incertitude planait depuis plusieurs semaines sur la programmation suite aux accusations d'agression sexuelle portées à l'encontre de Bruel, principale tête d'affiche du festival Bastognard, organisé fin juin. L'annulation par la star fin mai de sa tournée a finalement contraint les programmateurs à revoir leur calendrier. Yannick Noah et Matt Pokora se produiront le dimanche 28 juin. En tennis, l'information est surprenante. Serena Williams confirme son retour à la compétition à 44 ans lors du tournoi du Queen's à Londres où elle jouera le double. L'américaine fera son retour sur les courts pour la première fois depuis près de 4 ans. Enfin, une centaine d'émissoles tachetées, une sorte de petit requin inoffensif, ont été retrouvées mortes ces derniers jours à la côte belge, notamment à Coxyde. Les animaux sont analysés. D'après les premières constatations, il s'agit de femelles accompagnées de quelques petits. Il est probable qu'il se soit retrouvé dans les filets d'un pêcheur et ait été rejeté à la mer ensuite. La météo, ciel relativement dégagé en soirée et première partie de nuit. Plus tard, le ciel deviendra changeant et des averses orageuses traverseront le pays depuis l'ouest. Les températures resteront douces avec des minima de 11 à 18 degrés. C'est la fin de ces infos. Excellent début de soirée à toutes et à tous.
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petit exemple déjà. 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Notre album fil rouge aujourd'hui, eh bien, c'est le premier album de Carly Simon. Carly Simon qui est née à New York en 1943. Et oui, déjà 80 ans pour cette icône de la pop folk du début des années 70. Elle a commencé dans les années 60 avec sa sœur, les Simon Sisters. Et en 1971, premier album, premier carton. L'album s'appelle tout simplement Carly Simon. Et le gros, gros carton viendra avec son troisième album, No Secrets, et le fameux You're So Vain. Mais c'est donc l'album Carly Simon de 1971 qui nous intéresse. On vient d'entendre un premier extrait, That's the way I've always heard it should be. Pas facile à dire. On la retrouve tout de suite avec Alone, Carly Simon et l'artiste fil rouge de ce Solid Gold aujourd'hui. C'est parti!

Encore une New-Yorkaise, Debbie Gibson en 1989 avec Lost in Your Eyes. Et puis juste avant, c'était le grand Johnny Mathis avec Turn the Lights Down en 1975. On retrouve Carly Simon, 1971, premier album solo. L'album s'appelle Carly Simon, tout simplement. On va la retrouver avec One More Time. Et puis juste après, ce sera Buzz Scaggs avec What Can I Say ?

1966, Dee Warwick avec We're Doing Fine, et juste avant, c'était Buzz Scaggs. On retourne en 1971 à l'album de Carly Simon, The Best Thing, c'est le morceau qu'on va écouter maintenant. L'album s'appelle Carly Simon, tout simplement. Et puis juste après, une nouveauté, alors faut pas se tromper quand on prononce son nom, il s'appelle East Clintwood, et oui, et ça s'appelle The Look of Love.

C'est elle qui avait créé la version originale de Tainted Love en 1964. Gloria Jones reprenait son propre tube et à l'instant c'était Bobby Womack avec Looking for Love. Toutes les chansons de cet album de Carly Simon, qui s'appelle Carly Simon, sont écrites ou co-écrites par la chanteuse, sauf la chanson qu'on va écouter tout de suite, extraite de cet album. Elle s'appelle Just a Sinner, pour être tout à fait exact. Non, il y a une autre chanson qui n'est pas écrite par Carly Simon. Celle-ci est écrite par Mark Klingman. Et puis juste après, nous aurons Sean Carney avec un très joli morceau piano-voix qui s'appelle Cruel Summer.

0: 1973, les Drifters nous proposaient Like Sister and Brother, on vient de l'entendre. Et puis juste avant, c'était Dionne Warwick en 1964 avec Make the Night a Little Longer.
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0: 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Il est 22h.
1: C'est la sortie de l'album Carly Simon, premier album solo pour celle qui jusque-là avait enregistré avec sa sœur Dan Myfling. C'est le titre qu'on va écouter maintenant, qui est écrit par Jacob Brackman et Freddie Gardner. Et puis juste après, nous aurons un petit peu de country avec Parker McCollum en 2023. Have Your Heart Again.

Billy Joe Royal dans Solid Gold avec Cherry Hill Park. Et puis juste avant, une pensée pour Mary Wace, l'une des chanteuses du groupe The Shangri-Las qui nous a quittés récemment. On a entendu les Shangri-Las avec So Much In Love. On se souviendra de leur tube Leader of the Pack. On retrouve Carly Simon, l'album de 1971 qui porte son nom. C'est notre album vedette, fil rouge aujourd'hui. On va entendre une chanson qui s'appelle Another Door. Et puis une reprise d'une chanson qui a été reprise des centaines de fois. C'est l'une de celles que je préfère, Light My Fire par José Feliciano.

Un tube des années 80 dans Solid Gold, Chris Rea avec I Can Hear Your Heart Beat. Et puis juste avant, c'était dans les années 60, Hélène Shapiro qui reprenait ce tube intemporel popularisé par Elvis Presley, Are You Lonesome Tonight. On retrouve Carly Simon, bien sûr, avec son album qui porte son nom, premier album solo en 1971 que l'on écoute. C'est le principe de Solid Gold dans son intégralité. Aujourd'hui, on va entendre une chanson qui s'appelle Reunions, et puis à peu près à la même époque, Frank Sinatra revenait un petit peu sur le devant de la scène pop swing avec quelques albums bien sentis. On va le retrouver avec Love's Been Good to Me, et juste après Nicole Henry qui reprend un classique en 2015, Teach Me Tonight.

C'est une jeune chanteuse de country originaire du Kentucky. Elle s'appelle Anna Ellis et on vient de l'entendre avec Too Much and Not Enough. Et puis juste avant, c'était B.J. Thomas qui reprenait le tube Close to You, écrit par Burt Bacharach, qui a écrit beaucoup de chansons pour B.J. Thomas, Burt Bacharach et Hal David. On va retrouver Carly Simon en 1971, bien sûr, vous le savez. C'est notre album fil rouge aujourd'hui dans Solid Gold. Rolling Down the Hills, c'est le titre qu'on va écouter. Et puis juste après, nous aurons le groupe The Intrigues avec In a Moment.

un tube Dream a Little Dream of Me repris par le groupe Blake et puis juste avant Denise Chandler, I'm Walking Away. Nous voici arrivés à la fin de ce Solid Gold, j'espère que vous avez passé un très bon moment à l'écoute de votre émission de variété anglo-saxonne. On va se retrouver très bientôt pour un nouveau Solid Gold. 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On se quitte avec un dernier extrait de cet album de Carly Simon en 1971. L'album s'appelle Carly Simon, tout simplement, The Love's Still Growing, et notre amour pour la musique ne cesse de grandir aussi. Ah, Carly Simon termine ce Solid Gold, on se retrouve très vite, d'ici là, portez-vous bien, salut.

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